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Je lui disais, Suzanne a fait ceci, et elle faisait. Fait cela, et elle obéissait. Et moi, j'étais content. Je regardais tout ça avec bonheur. Ah, je te dis que Suzanne a été une très bonne épouse auparavant. Hein. Seulement depuis quelques jours, les gens là, ils ont apporté ici la condition féminine. Il paraît que là-bas chez eux, ils ont installé une femme dans un bureau pour qu'elle donne des ordres aux hommes. Aïe, tu m'entends des choses pareilles? Et depuis, toutes les femmes de notre pays parlent de la condition féminine. Maintenant, je dis à Suzanne, donne-moi de l'eau. Elle répond seulement que la condition féminine, il faut que j'aille chercher l'eau moi-même.

0: Je lui dis, Susanna, donne-moi à manger, j'ai faim. Elle ne m'écoute même pas, hein. Elle me parle seulement de la condition féminine. Bref, il faut te dire que ma condition masculine est devenue très malheureuse ici. Alors j'ai dit à Susanna, écoute, moi je ne connais qu'une seule condition féminine. La femme obéit à son mari. Elle lui fait à manger. Elle lui fait des enfants. Voilà tout. Tu sais que Susanna s'est fâchée. Elle est venue me parler à haute voix, comme si elle était un homme. Moi je l'ai battue, hein. Elle a crié pour appeler tout le village. Moi je lui dis seulement, ne crie pas, ne crie pas. Hein. Tu me parles toujours de la condition féminine. Alors moi aussi je vais te montrer la condition masculine aujourd'hui. La condition féminine, tous les jours, tu me dis la condition féminine. Moi, je te donne seulement la condition masculine. Eh, hey, dis donc, la condition féminine, est-ce que c'est même plus grand que la condition masculine?
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0: je suis arrêté par les flics, je passe la journée aux flics, l'autre il m'accuse, les flics ils m'accusent d'avoir vu l'Audi 80 là. Ils ont téléphoné à plat tout ça, ouais on a vu votre Audi, il n'y a pas moyen, j'étais en garde à vue. Pour un tracteur à pédale à 100 euros,
1: j'en ai une fois, bah, pareil les flics ils me cherchaient. Ça fait long, il y a longtemps, ça remonte une histoire. Ils me cherchaient comme ça, tu sais quoi les flics, pendant 6 mois ils me cherchaient, ça faisait 6 mois qu'ils me cherchaient. Ils m'arrêtaient et tout, tu sais, je vais juste de sortir de prison. J'étais à Fleury. Ils m'arrêtent. Ouais, on vous cherche et tout, ça fait 6 mois, vous avez fait des braquages, des machins et tout. Je dis rien, je fais ouais, t'es sûr. Avec le commissariat, je suis téléphoné à la maison d'arrêt, je viens de sortir de la prison ce matin, il y a 2 heures, je viens de sortir. Ils ont téléphoné quand ils ont fermé leur gueule après.

Allez.

0: à droite, on n'aime pas trop partager. On préfère assumer tout simplement qu'on est radin. À gauche, on est tellement gentil, on voudrait tout partager, mais surtout l'argent des riches. À droite, on pense que sur la planète, la vie n'est pas possible sans la bourse. À gauche, on n'est pas d'accord, mais on n'a pas de meilleure idée. C'est peut-être pour ça qu'on en conclut que la planète est déjà foutue. À droite, on pense que si la planète craque, eh ben c'est de sa faute, elle avait qu'à être plus performante. À gauche, on n'est pas d'accord, mais on n'a toujours pas d'idée. Qu'on nous donne le pouvoir et sûrement on en aura une.
1: Ah non ! Ah ouais, ouais, d'accord, ouais.
0: À droite, on s'en fout d'être malheureux. L'important, c'est d'être riche.

manger, en fait, c'est juste à partir de gauche. À gauche, on a des bagnoles tellement pourries qu'elles polluent plus que les 4x4. Par contre, on peut pas dire, nous, on soutient les écolos puisqu'on répare nos carrosseries avec leurs autocollants. Eh, vas-y, gros, fais chanter.

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0: Mais comment allons-nous faire? 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
1: On va descendre dans la rue.

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0: Marie-Josée, en tout cas tu décontrôles, hein? Ça fait depuis si longtemps, hein? Moi je viens seulement te voir, oh je sonne porte de bois. Donc l'autre jour je viens seulement, oh je ne pouvais pas entrer, tu me laisses la planter dehors comme un poteau électrique. Eh, Marie-Josée en tout cas, qu'est-ce que je peux encore faire? Je t'ai déjà tout offert.
1: Une maison, un freezer, une voiture et tout.
0: Eh? Il faut faire des enfants, c'est ça, Marie-Josée. Hein? Toute une sentimentale aussi. Hein? Faisons des enfants. Faisons autant d'enfants qu'il y a de noix sur les paniers. Eh, eh, Geba.
2: Avec beaucoup d'argent.
0: Eh, Geba. Eh, eh, Geba. La bombe.

0: Tokéi.
1: Yeah.
0: Avec beaucoup d'argent.

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3: C'est un grand plaisir pour moi de diffuser le mix suivant. There's a light above my head. C'est le mix de mon collègue de travail, le mélomane Jérôme, qui est souvent en train de siffler dans le bureau d'à côté et qui déborde d'associations musicales. Et cela fait des années que je lui demande un mix. Le voilà, un mix électropop avec entre autres des remixes de Madonna, Depeche Mode, Alex Goffer, Pet Shop Boys et bien plus. Bon voyage.
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0: To everyone.
1: Est-ce que tu veux enregistrer?
2: Par contre, j'avais un cadeau pour mes premières règles. De ma mère. J'allais faire un soin élastique.
3: Tu te rends compte que tu viens de lancer le générique?
4: J'écris les yeux fermés.
2: J'ai pas besoin des lignes. Et je sens le froid et les ombres qui m'entourent.
5: Ceux qui sont partis.
6: Dans un rêve, tout se mélangeait.
4: Son rythme ne faiblit pas.
2: Phrase quelconque, pensée quelconque.
5: Perdant nos sommeils et nos fourmis.
4: À se donner le tournis.
5: Elle est là.
4: Faire renaître un courant de traverse.
5: Nous rappelle à la vie.
2: Il y avait un frelon rouge et une assiette rouge aussi dans le lit.
7: Les menstruelles. Correspondance éclatée à X voix.
2: Tic, tic.
8: Avoir les yeux plus gros que le ventre.
9: Le cul bordé de nouilles.
10: Rate au courbouillon.
2: Ah, pas mal celle-là.
11: Prendre ce genre de son coup, le joli.
2: Ah, avoir le nez creux.
12: Les yeux dans le dos.
8: La tête dans le cul.
9: S'arracher les cheveux.
13: Les cheveux dressés.
9: Chair de poule à ma droite.
14: Se faire un sang d'encre.
8: Avoir les dents longues.
14: Se faire souffler dans les bronches.
9: Le sang qui n'a fait qu'un tour.
14: Putain, quelqu'un.
2: Pas mal.
7: Ce mois-ci, les menstruelles se baladent sur leur propre corps, glissent sur leur peau, attrapent leurs muscles et cherchent à sentir les émotions qui s'y cachent. Nos corps comme nos maisons, dont les séismes nous font parfois vaciller. Comment s'approprier ce corps qui a l'air d'en faire qu'à sa tête?
15: Je m'appelle Aurore Vincenti, je suis chercheuse, linguiste de formation et en désirant amener plus de corps dans ma vie, je me suis formée aux pratiques somatiques et à la sexologie clinique, ce qui fait qu'aujourd'hui je travaille à la rencontre entre la linguistique, des questions de langue et de langage, de sexualité et de corps. J'aime la parole, j'aime ce qu'elle me fait, comment elle me traverse dans le corps, comment elle me touche aussi après avoir été émise, et comment elle touche les autres, et comment je suis touchée par la langue des autres. Donc c'est ça qui m'intéresse, et je pense que le cœur de ma recherche aujourd'hui, c'est ce lien entre la langue et le corps. Donc qu'est-ce qui fait que quand je parle, ça me fait quelque chose physiquement, et l'effet de ce que je dis sur d'autres et sur moi-même, en réalité. On a aussi des effets collatéraux, a posteriori, de ce qu'on a dit donc, dans le corps. Je parle de toucher dans mon travail et dans ma recherche, dans mes textes, de la pratique du toucher, et notamment dans la sexualité, parce que c'est quand même un endroit où on se touche. La sexualité, on se touche soi-même, on touche l'autre, les autres. Donc cette question du toucher, cette expertise du toucher se pose, en tout cas ce problème-là peut se poser, et je remarque les personnes qui viennent me voir ont souvent du mal à se toucher, toucher l'autre. C'est une vraie question, comment, de quelle façon je m'y prends. Donc je me disais, oui, c'est une vraie expertise, ça demande du temps, c'est un apprentissage. Et en fait, une amie me disait, mais tu te rends compte qu'on fait cet apprentissage de manière très spontanée avec nos écrans tactiles, sans avoir besoin de se poser la question. On adapte nos pressions, nos qualités de toucher, quel doigt, quel glissement, comment on va toucher un objet. On sait faire ça, on sait le faire, on sait s'adapter très vite à de nouveaux objets, à de nouveaux écrans. Et pourtant, on trouve ça vraiment très très difficile de toucher un autre corps. Et je me dis qu'il y a peut-être un manque de désir là, de qu'est-ce qui se passe, pourquoi est-ce qu'on a aucun mal à apprendre à toucher un écran et beaucoup plus de difficultés à apprendre à toucher ou à désirer toucher un corps, même le sien. Voilà, c'est toujours un mystère pour moi, je sais pas trop, j'ai pas de réponse à ça, mais je note qu'il y a ça, non ? La question du toucher, et je crois que c'est peut-être une des choses les plus importantes dans la sexualité, de savoir poser sa main sans la bouger, parce que c'est déjà commencer à écouter l'autre, commencer à s'écouter soi, dans ses sensations, dans ce qui peut émerger, dans l'apparition d'un désir ou d'une excitation, dans ne serait-ce que l'éveil d'un corps et d'une disposition d'un corps à cette sexualité, Et donc, et ça, je note, je remarque que c'est particulièrement difficile de ne pas s'agiter quand on touche quelqu'un. Et donc, poser sa main, ne pas bouger, écouter, c'est probablement la base de ma pratique autour de la sexualité ou de l'accompagnement. Moi, je ne touche personne. Enfin, en tout cas, je ne touche pas les personnes que j'accompagne. Mais c'est cette éducation-là, à poser sa main quelque part et à ne pas s'agiter et à sentir ce qui se passe dans la main, sentir ce qui se passe dans le corps qui est touché, la partie du corps qui est touchée, de sentir la main autant touchée que touchante, et ça, c'est une référence à la phénoménologie, à Merleau-Ponty, Maurice Merleau-Ponty, qui était philosophe, et qui parle de ce touchant-touché, de à quel point quand ma main touche quelque chose, elle est aussi touchée par ce qu'elle touche. Et donc cette réversibilité-là, cette circulation du toucher entre ce qui touche et ce qui est touché, il n'y a pas d'actif et de passif dans cette histoire. Et c'est cet apprentissage-là que je trouve fondamental dans la sexualité, de sortir de l'actif-passif, mais de proposer un toucher qui soit autant réceptif qu'une proposition.
7: Bruit de peau.

0: Quand on se touche soi-même, par exemple, on a accès à différents tissus. Et le premier tissu qu'on touche, c'est l'épiderme, c'est la couche externe de la peau. Donc c'est la chose la plus immédiate à laquelle on a accès. On peut avoir accès aux muqueuses aussi, puisqu'elles sont plus ou moins accessibles dans certaines parties de notre corps. Si on se met les doigts dans le nez, par exemple, on a accès aux muqueuses. Si on se met les doigts dans la bouche aussi, et dans le sexe aussi. Donc, mais c'est cette peau à laquelle on a accès en premier. Et en fait, une partie de mon apprentissage, en tout cas celui que j'ai mené, ça a été d'accéder d'une part à cette peau, à cette surface de la peau, mais aussi à son épaisseur, sa profondeur. Elle n'est pas qu'épiderme, elle a une épaisseur. Et d'accéder à ce qu'il y a en dessous. Et en effet, si je touche ma main, par exemple, avec mon autre main, je vais très vite sentir qu'il y a de l'os. Je vais sentir le relief de l'os, je vais sentir une autre texture, en fait. C'est pas la même chose que de la peau. Et donc, c'est où est-ce que je pose mon écoute, mon attention. En effet, je peux me toucher la main en étant vraiment... en me disant, je touche ma peau. Et oui, là, je sens vraiment ma peau quand je touche ma main. Et puis, si je me dis, ah, et si j'allais... toucher mon os, écouter mon os, je sens en effet que j'ai des os, que c'est pas la même matière que la peau, que c'est une autre densité. Je sens aussi qu'il y a des glissements entre les tissus, qu'il y a probablement des liquides, enfin il y en a. Je peux aussi accéder au gras, à la graisse du corps, je peux accéder à mes muscles, enfin je peux toucher énormément de choses en fait, rien qu'en posant ma main. C'est pas que... ma main change de façon de toucher à proprement parler, il y a aussi mon attention qui évolue. C'est-à-dire que c'est comment je pose mon attention, et peut-être à minima un tout petit peu d'intention, oui, ah oui, là je cherche l'os. C'est tout, c'est pas beaucoup plus que ça, et c'est tout à fait accessible et facile. Enfin, je pense que si je vous invitais à le faire, vous n'auriez aucun mal à sentir que, ah oui, là, il y a un os, en effet, je le reconnais. Ah oui, là, c'est du muscle, il y a cette épaisseur, il y a cette densité. Ah là, probablement qu'il y a du ligament ou du tendon. Vous auriez accès à tout ça, alors même qu'on ne touche pas directement le tendon, on n'a pas ouvert les chairs, on n'a pas disséqué le corps. Donc on voit, oui, c'est une écoute du corps, non pas anatomisée, disséquée, mort et découpée en morceaux. C'est pas ça qu'on va faire, c'est pas cette approche médicale. C'est comment j'accède à mon corps vivant, mouvant, vibrant, justement par le mouvement et pas par le toucher. Le toucher, oui, c'est une des portes, même d'accès anatomique en fait. On peut en fait accéder à des couches plus profondes en se mettant à l'écoute de ça. Est-ce que c'est clair ça?
1: Et oui, mais justement, vous parlez découpé en morceaux et vous parlez du corps en morceaux qui contribue aux normes.
0: Parce qu'en effet, on a cette tendance par le regard, par ce sens de la vue qui est probablement un de nos premiers sens, un de nos sens les plus disponibles dans notre humanité, qui coupe en morceaux, qui dissèque, et notamment par le jugement. Enfin, voilà, il y a l'association du regard et du jugement. C'est ça qu'on fait. D'ailleurs, quand on se regarde soi dans le miroir, je ne sais pas quelle expérience vous faites du miroir, mais oui, il va y avoir ce truc de « mais là, il y a ce petit machin ou cet endroit-là qui n'est pas comme j'aimerais qu'il soit, qui ne correspond pas aux normes qui me sont proposées. » qui n'a pas la forme que j'aimerais qu'il ait parce que c'est pas la même forme que celle que j'ai vue dans les films, dans les magazines, que sais-je. Et ce regard de jugement, ce regard qui découpe, et d'ailleurs dans le regard de désir, il y a aussi un peu ça, dans le désir optique, enfin, dans le désir visuel, d'aimer... et de trouver particulièrement beau les seins de telle personne, les fesses de telle autre... Ah là là, ses cuisses, sa nuque, ses bras, on va faire ça, on va le faire assez spontanément, et je dis pas que tout est acheté à la poubelle là-dedans, mais ça extériorise le rapport au corps, c'est-à-dire que on est dans un rapport au corps qui est optique, c'est-à-dire que ce n'est pas le corps tel que je l'habite, tel que je le vis, et j'en fais l'expérience dans mon mouvement, et dans sa vitalité et dans ma vie, mais... plutôt, qu'est-ce que je vois de mon corps, qu'est-ce que je regarde de mon corps, comment je le scrute, je le juge, et je le condamne dans une certaine mesure. Et surtout, je me condamne à ne pas avoir, et tout ça est très politique, hein, enfin, ce n'est pas moi qui me condamne seule dans mon coin, hein, mais je me retrouve condamnée à ne pas avoir d'accès ou à diminuer mon accès à ma à mon vécu et à ma sensation interne de mon corps, parce que je ne fais que regarder de l'extérieur. Au même titre que je regarde les autres corps, mais souvent avec plus de jugement sur notre propre corps. En fait, le regard extérieur, qu'on arrive à externaliser, en fait, et par le miroir notamment, on arrive presque à se sortir les yeux de la tête pour se regarder. Il nous coupe de nos sensations, il nous coupe de notre vécu et de l'appréciation de ce que c'est qu'être dans ce corps, de l'habiter, de l'aimer, de pouvoir en jouir et en profiter par sa mobilité, par sa vie, par plein de choses, par ses sensations aussi, et les sensations du corps, les plaisirs du corps, c'est aussi le plaisir de manger, c'est le plaisir de bouger, c'est le plaisir de prendre une douche, ce sont des plaisirs qui peuvent être très simples, mais quand on pose beaucoup de regards là-dessus, on n'a plus tellement accès, ou beaucoup moins accès à ces plaisirs-là. En tout cas, c'est plus difficile d'en jouir.

0: Le corps qui craque comme le feu dans la cheminée.
1: Alors, ouf, petit enregistrement au réveil. Journal d'un corps de trentenaire qui a fait beaucoup de sport et ne s'est pas étiré. J2 après un gala de boxe. Alors, au niveau des orteils, on peut sentir encore que les doigts de pied du pied gauche ne se plient pas très bien. Les bleus des jambes commencent à apparaître. Les abdos ont récupéré leur élasticité, pourrait-on dire. Alors oui, en effet, au niveau du dos, on est sur une douleur qui prend l'intégralité de la colonne. Les cervicales aussi. Hein. Les cervicales? Ouf, oui, les cervicales. On est sur un diaphragme aussi encore assez douloureux. Un peu comme si il refusait de se décontracter à nouveau. Et pour terminer avec la tête, alors je suis moins ensuquée qu'à J1 hier. Mais l'arcade qui a fait un os contre os est encore en souffrance. Mais j'ai pas de bleu, ça c'est bien.
0: Tic, tic.
2: Tu peux relâcher ton bras, t'inquiète, il ne dérange pas. Au contraire, plus t'es naturel, mieux ça va. Ça va m'aider à le placer comme il faut. Je te mets le petit produit, c'est un petit peu froid. Mais ça serait chaud. Produit pour transférer le dessin. On attend 5 secondes que ça sèche. Peut-être un peu plus. Alors, je dois remonter de ce côté-là et j'aurais besoin que tu relâches ton bras. Ancre bien tes pieds au niveau de tes épaules. Regarde bien droit devant toi. Ne bouge pas. Dernière étape. C'est le réflexe. J'ai vu que les gens s'enfuient au moment où je...
3: Ah oui.
2: À la seconde où j'enlève le pied, après le dessin il s'étale, je suis là.
3: Non.
2: Donc le réflexe de dire ne bouge pas.
3: Je comprends.
2: On est vraiment sur les côtes pour le coup.
3: Ouais. Avant le bras, mais je commence à me dire que c'est quand même pas mal ici. Hein.
2: Ouais, je trouve ça très bien.
3: C'est vrai, je sais que ça ferait un peu plus mal, mais.
2: C'est vrai que c'est pas très agréable. On pose le bras et on va ?
3: Oui. Allez.
2: Alors, fais-moi voir ton bras. Ok, est-ce que tu peux le tenir comme ça?
1: J'ai l'impression de faire de la sophrologie.
2: C'est de la sophrologie. J'ai besoin que tu le mettes comme ça. Ok, nickel. On va le placer dans cette position.
3: Ok.
2: Et on va le centrer à l'intérieur du bras, tu vois, à ce niveau-là. Okay. Ça, c'est prêt.
3: C'est dur, hein, quand même.
2: Ah oui, je sais. Le problème, c'est que les deux sont bien. ta première idée, c'était de l'avoir sur le bras. Oui. Souvent, c'est bien d'écouter sa première intuition. Ce qui est bien sur les côtes, c'est que ça complète aussi avec, comme on avait dit, le petit écureuil de
3: bah oui,
2: ça va avec le mouvement.
3: Oui, mais je crois qu'on va pas tirer une maison sur la côte. Hein.
2: J'ai les mains super fines, tu vas le sentir pendant que tu fais tout, mais après, ça ira. Oui. Pendant le tatouage, si t'as besoin de bouger, si t'as besoin de t'arrêter ou quoi que ce soit, t'hésite pas à me le dire.
3: Ok.
2: C'est nécessaire. Et si moi j'ai besoin que tu bouges ou faire quoi que ce soit, je te le dirai aussi.
3: Ça va, mon bras il est assez en arrière?
2: Oui, le but de ton bras en arrière, c'est pour tendre la peau un maximum. Oui. Et on va commencer par le début.
3: Trop bien.
2: Est-ce que t'es prête?
3: Oui.
2: Ça tombe bien, on va commencer.
4: Fais-le avant de piquer.
3: Vas-y.
4: C'est parti.

0: Ben en vrai, moi, c'est la méditation qui aide à explorer ça super bien. Et ben, je peux te décrire, genre, je pense que j'ai des émotions genre, associées à beaucoup de parties de mon genre, buste ouais. et de la tête. Et donc, la peur, le stress sont dans le ventre. Ça tend le ventre. Ça fait travailler mes abdos, j'ai l'impression. Je pense qu'à un moment, j'avais des abdos forts parce que je stressais beaucoup. Ça, c'est ma théorie personnelle. Je sais pas, c'est peut-être pas vrai.
1: J'ai la même.
0: Ok. j'ai aussi d'autres bouts de peur plus intenses qui sont plus genre là, dans mon thorax. Enfin, au-dessus du plexus solaire, je dirais même. Ça, c'est genre des peurs intenses. J'ai plusieurs types de tristesse dont je me suis rendu compte qu'en fonction de l'endroit où c'est, soit c'est de la pure tristesse, et dans ce cas-là, c'est en haut du palais, soit c'est une tristesse où je me juge en même temps, et dans ce cas-là, c'est dans la gorge. Un peu la gorge qui se serre.
1: Et le haut du palais, c'est où? C'est haut dans le haut.
0: C'est... en haut, derrière. Voilà. Et ben ça fait un peu mal, quoi, en fait, quand je suis triste. Et que c'est une tristesse que je laisse pas sortir. Et du coup, si je déclenche des pleurs, ben, cette sensation-là part. Et quand je suis joyeuse, ben, c'est plus, je pense, dans les jambes, parce que je me mets souvent à sauter. Ou genre à danser. Donc, voilà. C'est tout ce que je sais des émotions. Et la colère, et ben je la situe pas dans mon corps. Je pense que c'est une émotion que j'ai à moitié encore genre acceptée. Je pense, enfin parmi les émotions un peu de base tristes quoi. Je pense que c'est celle qui est la plus, enfin qu'on apprend le plus à réprimer. Et je pense que mon travail avec la colère n'est pas fini. Et du coup, elle sort un peu, ben, un peu comme chez un enfant, quoi. Genre, d'un coup, et j'ai pas le temps d'analyser où est-ce que c'est dans mon corps.
1: J'aurais dit que c'était bien, du coup, si c'est comme un enfant. C'est-à-dire que ça s'exprime de manière naturelle encore.
0: Bah, oui et non, c'est-à-dire que je mets pas de conscience dessus. Et par exemple, quand je travaillais sur la colère. Et j'avais énormément de mal à trouver quelque chose contre quoi j'étais en colère. Et le truc qui était ressorti était hardcore. Et les images qui étaient associées dessus étaient hardcore. Et donc, c'est juste que je pense que c'est encore quelque chose que je réprime un peu. Et donc, cette colère-là, je pense que c'est typiquement des choses qui sont quelque part dans le corps, et tant que j'en ai pas conscience, je peux pas utiliser cette émotion pour me mettre en action, et je sais pas très bien l'utiliser pour me mettre en action, je pense. Voilà. Quelque chose comme ça. En tout cas, pas très bien pour me mettre en action de façon constructive. Ça, je trouve ça hyper dur avec la colère.
2: Moi aussi, c'est beaucoup dans le buste. Enfin, buste, ventre, poitrine et tête. Il n'y a pas de... Après, c'est des pressions qui ont... Enfin, des fois, ça fait pression sur le corps. Et c'est plus des mouvements. J'ai l'impression qui soit m'amène vers l'avant, soit m'amène vers l'arrière. Soit me bloque. Donc, il y a une espèce de truc qui ne s'arrête pas au corps, mais qui a l'impression... Enfin, j'ai l'impression que ça vient de l'extérieur et que ça me vient dessus. Et c'est un peu compliqué pour moi de le mapper comme ça aussi directement, parce que je passe beaucoup plus de temps à ressentir et à passer du temps à accepter que ça passe dans le corps. Et après, peut-être réfléchir à vraiment ce que je ressens, enfin, mettre les mots dessus. Mais en dehors de ça, je sais que la joie, excitation, envie, c'est vraiment au niveau du plexus solaire. Et ce truc vraiment d'ouverture, d'aller vers l'avant, même un peu vers le haut, et d'avancer, de se dire « J'ai grave envie, j'ai un peu peur, mais j'ai grave envie !» Ça marche très bien. Pour moi, la joie, c'est surtout de l'excitation. La colère est très forte chez moi, pour le coup. Et vraiment, au niveau pareil, poitrine, visage. Il y a un truc d'expression à travers les bras, à travers les mains. Déjà pour l'exprimer, sans chercher à régler le problème ou quoi, ou pour la faire partir, ça me fait énormément de bien d'écraser quelque chose, que ce soit, avec le travail, c'est le volant. Le volant, il me résiste très bien, donc en fait, le fait de le serrer et de serrer à répétition, ça me fait trop du bien. Et en général, ça la fait partir, et après, je peux comprendre de savoir si j'ai envie de faire quelque chose ou pas, ou quoi, etc. Mais c'est une sorte d'ébullition, pour moi, la colère de... Ouais, ça brûle, ça prend de l'espace. Et je sens aussi que, à force, si je fonctionnais que là-dessus, ça m'épuiserait, parce que c'est très instable. Ça monte, ça descend, enfin, il n'y a pas de... C'est pas un état dans lequel où tu te sens bien du début à la fin, mais juste ça te donne beaucoup d'énergie. La peur. Ouais, beaucoup le ventre aussi. Le ventre qui serre. La poitrine qui se compresse. La gorge qui se noue. Selon ce qui est en train d'être entre guillemets attaqué ou d'être en train de mis en insécurité, ça va toucher les trois endroits différents. Plus c'est vers le haut, plus ça correspond à mon identité. J'ai l'impression. Plus c'est vers le bas, plus ça correspond à un truc de survie ou de sécurité basique. Voilà. Pour moi, c'est une pression sur les épaules. Vraiment un truc lourd. Enfin, épaule haut du dos. Qui te dit non, quoi. Enfin, genre, juste... Non, on n'y va pas. On veut pas y aller. Genre, arrête. Fais pas ça. Mais quand elle est là, c'est que c'est vraiment... Il y a un truc. Parce qu'il y a la peur-excitation qui reste vraiment au niveau du plexus et qui est un petit peu au niveau du ventre et qui serre, mais qui est en mode « Waouh, wow, c'est important, faut pas le rater, mais j'ai quand même envie d'y aller. » Alors que celle qui est vraiment en haut du dos, qui est le poids infini là, ça donne pas envie de bouger. Bon, après, c'est une information.
1: Et est-ce que tu as des routines juste de régulation des émotions?
2: Oui, selon l'émotion, ouais. Je pleure très facilement, mais pour tout et n'importe quoi, genre des petites larmes, des machins, des trucs, etc. Avant, je me refusais, parce que l'image, parce que tout ce que tu veux. Là, vraiment, le fait de... Dès que les larmes viennent, j'essaye de les faire... Enfin, je les laisse venir. Et ça a changé beaucoup de choses dans le fait de pouvoir réfléchir après. Et de le prendre vraiment juste comme une décharge. Genre là, c'est le système, il est trop plein, j'en peux plus, machin, etc. Ça marche très très bien. La colère, c'est toujours... En fait, c'est toujours exprimer l'émotion dans la forme qui me semble la plus ok. Donc pleurer pour la tristesse. Pour la peur, c'est me recroqueviller sur mon canapé ou dans mon lit ou whatever, quelque part, genre me recroqueviller. La colère, c'est me serrer, enfin, faut que ce soit physique, une expression, frapper un coussin, crier, whatever. Enfin, selon où je suis, ou juste plus serré pour, parce que des fois, il y a des gens. Et tu vas pas te mettre à gueuler, tu vois. Et la joie aussi, le mouvement, me mettre en mouvement, accepter de bouger, etc. Et après, une fois que ça s'est passé, c'est revenir à la respiration. À un truc, peu importe le format de respiration. Moi j'aime bien le 4-6-2, enfin 4-2-6. Le fait d'inspirer sur 4, retenir 2 et expirer sur 6. Et là c'est pour refaire descendre le système, activer le parasympathique. Et une fois que ces deux trucs sont faits, là je réfléchis.

On parle de dissociation ou de troubles dissociatifs, et je pense qu'on ne mesure pas à quel point on est nombreux, nombreuses à être touchés par des formes de dissociation, et que la dissociation, c'est pas que un trouble psychiatrique, c'est aussi des façons de se couper de nos sensations, oui, de nos douleurs, par exemple. On va se dissocier dans une certaine mesure pour ne pas sentir des choses qui sont trop désagréables. Et ça, de manière assez quotidienne, enfin régulière, sans que ce soit pathologisé. Et donc, le fait de se couper de ce corps qu'on habite, c'est même ça a même une ampleur sociétale, je veux dire politique actuelle, où tout nous invite à ne pas accéder à des sensations inconfortables, désagréables, et pourtant on en a plein, mais on va chercher tout ce qui va pouvoir atténuer nos sensations, aussi parce que c'est vraiment, ça fait peur, enfin, je vois à quel point l'inconfort peut être désagréable et puis aussi dangereux parfois. Donc là, je ne vais pas faire une échelle de ce qui est inconfortable ou dangereux et de à quel point on devrait se couper ou pas se couper, c'est pas ça l'enjeu. C'est plutôt, on en est là, et je ne sais pas si c'était mieux avant, ça je ne saurais pas parler d'un âge d'or de l'époque où on habitait bien son corps, franchement, j'en doute fort. Mais ce qu'on vit, c'est que les niveaux de stress dont on peut faire l'expérience au quotidien, les violences qu'on peut expérimenter au quotidien, font que nous nous dissocions régulièrement, nous coupons de nos sensations, nos jugements, en fait, les jugements des uns des autres sur nos corps sont tels que nous avons besoin aussi de nous couper pour ne pas sentir. Et ça rend difficile l'accès au plaisir aussi. C'est-à-dire que quand on se coupe de ces sensations désagréables, ce qui est tout à fait, que je comprends très bien et qui est tout à fait légitime, on se coupe aussi potentiellement de ces sensations agréables. Donc, habiter ce corps, ça pourrait être quelque chose de très simple et évident, probablement une chose qu'on voit très nettement chez un bébé, chez un nourrisson. Quand on regarde un nourrisson bouger, le nourrisson est pleinement dans ce sensible, dans ce rapport à son propre corps, au corps des autres. C'est même pas une question, il n'y a pas de limite. Et on voit ça très nettement dans ce corps. Et puis, il y a des couches de culture, de société, d'éducation qui font que progressivement, on assied ce corps pour le discipliner dans une certaine mesure, pour qu'il soit socialement acceptable. Et on se coupe autant de nos joies que de nos douleurs. Voilà, encore une fois, pour des raisons qui sont tout à fait valable. C'est une société relativement malade, il faut le dire. Donc c'est normal qu'on cherche des moyens de s'adapter. Et des moyens totalement inconscients, enfin en tout cas involontaires. L'organisme s'adapte à des dysfonctionnements. Nous sommes tellement liés à nos environnements. Enfin, c'est un tort de chercher à nous couper de l'environnement et à nous dire que nous sommes, et puis il y a l'environnement autour, mais non, nous sommes l'environnement, enfin nous sommes en lien constant avec les autres, avec le reste du vivant, avec tout. La frontière de la peau est une frontière, mais elle est extrêmement poreuse.

0: Alors, tu te frottes le corps?
1: Là.
0: Tu prends du savon?
1: Ça va.
0: Dans ta main. Top, comme ça. Voilà. T'es mis sur le...
1: Et là. Et là.
0: Hop, tu te frottes. Tu te frottes?
1: Et là, là.
0: Oui, regarde. Pouc. Allez, tu te frottes. Bravo.
1: Maman.
0: Mais oui, il arrive, maman.
1: Maman. Et bon.
0: Est-ce que tu sais c'est quoi les parties de ton corps? Ton nez? Le nez. Tu sais le nez? Où est le nez? Si c'est le nez, si c'est la bouche. Et les oreilles?
1: Là.
0: Ouais.
1: Là.
0: Et le nombril? Pouc pouc. Et le visage? Tu nettoies les oreilles? Tu nettoies les oreilles. Ah, tu nettoies tout seul les oreilles, tu as bien raison. Tu nettoies maman, tu as raison.
2: Moi?
0: C'est pour que tu nettoies ta tête.
2: Ah non, je suis un peu sale. Bah ouais, on y passe tous à la mop.
0: Merci.
2: Merci. C'est quoi?

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On dit qu'on a cinq sens. Le goût, la vue, l'odorat, le toucher, et le dernier, c'est le goût, la vue, l'odorat, le toucher et l'ouïe. On occulte d'autres sens, et notamment le sens de soi, la proprioception, le sens de son corps. C'est-à-dire que si je ferme les yeux, je sais exactement dans quelle position je suis là à l'heure actuelle. Je sais que j'ai les jambes croisées, je sais que j'ai mon coude gauche posé sur ma cuisse gauche et que ma main droite est sous mon poignet gauche. Je sais comment sont mes omoplates dans mon dos. Je n'ai pas besoin de me voir pour me sentir, pour le savoir. Donc ça, c'est la proprioception. Et ce sens du corps, le sens de mon corps qui est dans l'espace, et de son mouvement, notamment, si je me mets à bouger, je sais comment ça bouge, où je vais retrouver mon coude et mon genou. Et bien, entre la kinesthésie et la proprioception, ce sont des sens qui émergent très très tôt dans la sensation de soi, dans le corps d'un être humain, et notamment un enfant qui est dans le... Enfin, un nourrisson qui est dans le ventre de la personne qu'il porte, va à la fois avoir accès tout de suite au toucher, va toucher l'intérieur du corps de l'autre, va toucher son propre corps, et à ce mouvement, ce sens du mouvement, c'est-à-dire qu'à mesure que l'enfant bouge à l'intérieur, il touche, et à mesure qu'il touche, bah, il bouge. Donc ce sens-là, ce sens de soi, il émerge très très tôt, plutôt que la vue, plutôt que d'autres sens, des sens courants. Et je parle spécifiquement d'interoception, qui est peut-être un... Là, c'est comme si je mettais une loupe sur un endroit de la proprioception, en fait, même si y a des définitions classiques et scientifiques de la proprioception et de l'interoception, mais je ne vais pas revenir là-dessus. L'interoception, c'est le sens de ce qui se passe à l'intérieur du corps. Pour autant qu'il y ait un intérieur et un extérieur, bon, voilà, c'est un autre sujet, mais disons que l'interoception, ça va être est-ce que je sens mon cœur? Est-ce que je sens mes poumons quand je respire? Est-ce que je sens l'intérieur de mon sexe, notamment dans la sexualité? Quelles sensations j'ai à l'intérieur? Et cette interoception, elle est vraiment intéressante et importante dans la sexualité, parce qu'elle me permet d'avoir accès à tous ces mouvements internes, organiques, de muqueuse, de lubrification, de sécrétion, qui me donnent le signal qu'il est en train de se passer quelque chose dans mon corps, et notamment potentiellement une excitation. Et nos sensations physiques vont venir nourrir nos représentations vont venir nourrir, enfin, et nos, voilà, vont nourrir, venir nourrir nos sensations physiques. Et nos émotions qui sont en fait, nous avons la compréhension ou la perception de nos émotions à partir du moment où nous avons la sensation aussi de nos émotions. C'est une émotion, ça part d'une sensation. Et souvent, l'accès à cette sensation de ce qui se passe à l'intérieur de nous, ce qui se passe dans notre corps, mais même, je dis à l'intérieur, mais aussi dans notre corps qui bouge, donc notre proprioception, à la surface de notre peau, tout ça, tout cet accès à nos sensations, l'idée aussi dans une recherche à cet endroit de la sexualité, c'est pas de chercher du plaisir ou tout de suite de l'excitation, c'est plutôt d'apprendre à sentir qu'il se passe quelque chose, même de façon assez neutre, parfois au début, même peut-être un peu désagréable. Se dire, ok, c'est là, ça existe. Retrouver ce corps, c'est aussi lui donner la possibilité de pas aimer. D'ailleurs, on le voit dans le corps des nourrissons, le mouvement de rejet, de recul, de retrait, il est très net. Il existe au même titre que le mouvement d'aller vers, voire il précède ce mouvement d'aller vers. Et tout ça, alors vraiment, je veux faire la part des choses entre cette recherche-là, qui est vraiment intime, personnelle, dans un cadre, enfin, soit avec soi-même, soit avec quelqu'un en qui on a toute confiance et on se sent en sécurité, ou en tout cas en intimité et pas en danger, voilà, à défaut d'être en sécurité pleine et parfaite, en tout cas pas en danger. Il y a une différence entre ça et se forcer à faire des expériences physiques pour avoir des sensations et qui nous mettent vraiment dans des états somatiques, corporels, organiques de détresse. Et ça, je dis.

0: On verra demain. Ça fait partie d'une recherche. Après, ça demande du temps, j'en suis bien consciente.
1: Se mettre de la crème en se tapotant le visage.
2: Et après, il y a, pour le coup, c'est assez marrant, il y a aussi l'absence d'émotion. Et là, c'est un vide intersidéral qui part vraiment du plexus jusqu'au bas du ventre. C'est pas que je sens pas mon corps, mais le vide fait beaucoup plus mal que n'importe quelle autre émotion. Parce qu'à chaque fois, je me rends compte que ça ne te donne plus aucune raison de faire quoi que ce soit. Là, je parle vraiment des épisodes dépressifs. Où il n'y a rien à couper, enfin il n'y a rien. Il n'y a pas à couper, il n'y a pas à machin, c'est juste qu'il n'y a rien. Et donc en fait, il n'y a aucune raison de se mettre en mouvement pour faire quoi que ce soit. Et la vie ne s'arrête pas, ou s'arrête pour certains, mais en général ne s'arrête pas, pour moi. J'ai pas trouvé de solution à ce truc-là, c'est juste attendre que ça passe. Et se dire que le seul truc, c'est ça devient très mécanique, quoi. C'est manger, dormir.

0: fort. Tu peux respirer bien fort normalement. Ça ne me dérange absolument pas que tu bouges en respirant.
1: Ok.
0: Vu que c'est un rythme régulier, je peux m'adapter, donc il n'y a pas de problème.
1: Par pitié, arrête pas d'inspirer.
0: Il y a des gens qui arrêtent de respirer, c'est pas bien.
1: Ah, c'est vrai. Il y a un copain qui parlait du fait que quand il tatoue, qu'il sent au bout d'une demi-heure la peau qui se détend là, parce que t'as le truc de décharge. Tu le sens ça, sur les gens qui tatouent?
0: Oui, c'est les endorphines.
1: Ouais, voilà, c'est ça.
0: Qui sont envoyées dans ton corps. Ça dépend des gens. Il y a des gens, c'est au bout d'une demi-heure, par exemple, c'est au bout de 10 minutes.
1: Ah ouais?
0: Oui, c'est une quinzaine de minutes, vingtaine de minutes, un peu. En tout cas, de ce que je vois. T'as ton corps qui se relâche et puis tu sens plus rien. Enfin, tu sens, mais c'est plus désagréable.
1: Oui, c'est ça.
0: C'est plus douloureux. Et là, tu dis, waouh, je pourrais faire ça pendant des heures. Et au bout de 3 heures, t'es là.
1: En fait,
0: je touche
1: non.
0: Plus.
1: Oui, c'est ça. Je sais, il y a même un truc physique où quand c'est trop longtemps, la peau, de toute façon, elle ne veut plus prendre l'encre.
0: Oui.
1: Elle l'a rien, quoi.
0: C'est psychologique.
1: Ouais.
0: C'est juste que t'en peux plus.
1: Mmh.
0: Et donc, comme ton cerveau il envoie une onde, bah, du coup ton corps il répond aussi.
1: Et ça aussi, tu le ressens dans ton tatou?
0: Oui, tout. Quand une personne a mal, tu le sens tout de suite. Tu saignes plus.
1: Mmh.
0: Tu te crispes. Ta peau elle prend pas. Ta peau elle ment pas.
1: Ouais.
0: Et tu vois, quand quelqu'un est grave détendu, toi je te trouve vachement détendu. C'est pas agréable comme zone.
1: Mmh.
0: Mais ta peau elle gonfle pas, tu saignes pas.
1: Mmh.
0: Tu réagis pas à chaque fois qu'il y a du grondement de peau.
1: Mmh.
0: Et c'est bien, c'est agréable. Hein.
1: Mmh.
0: Il y a beaucoup de gens qui ont l'habitude de devoir gérer certaines sensations dans leur corps, bah du coup ils gèrent aussi mieux la douleur et le tatouage.
1: T'as des stats, des profils types?
0: Je sais pas si je peux appeler ça des stats, mais avec l'expérience, il y a certaines personnes, avant même que je les tatoue, je sais comment est-ce qu'elles vont,
1: ouais,
0: elles vont réagir. Après des fois tu peux être surpris. C'est pas des surprises. Les femmes tiennent beaucoup mieux la douleur que les hommes.
1: Mmh.
0: Beaucoup, beaucoup, beaucoup mieux. Du coup, j'apprends plus quand je tape un homme et ça n'a jamais loupé. C'est une grosse différence entre les deux.
1: Mmh.
0: Ça va la position, c'est ça pour toi?
1: Oui, ça va. Je crois que j'ai un peu de fourmis dans la main à un moment.
0: Si t'as besoin de bouger un moment, tu sais pas me dire. Quand tu dis, tu sors comme les doigts, on s'arrête, tu bouges un peu et on revient ensemble. Mais attends pas de pas sentir ton bras pour le faire. Hein.

0: Bon, alors il y a la question du rapport au corps non sexuel dans le sport ou dans des pratiques physiques, artistiques, que peuvent être la danse par exemple, ou le chant, et dans les arts martiaux ou dans les sports de combat, de lutte. En effet, il y a la question du contact, notamment du toucher. Donc trouver des espaces où on peut réapprendre en quelque sorte à habiter ce corps sans qu'il soit sexuel et sexualisé et regarder comme tel aussi, parce qu'il y a une question du regard extérieur dans la pratique collective. Justement, quand on n'est plus là pour ça, mais qu'on peut engager son corps dans autre chose, ça soulève une chape de plomb, de pression sur la question du corps et même sur la sexualité. C'est-à-dire tout à coup, on peut enfin respirer et plus être uniquement désirable, désirante, performante. Enfin, donc ça nous donne un espace de respiration, de souffle en fait, de reprise de souffle et d'énergie. Et en même temps, ça permet ce rapport au contact, enfin au contact, au lien, qui je pense manque quand même cruellement aussi dans nos liens amicaux. On a vraiment localisé le toucher comme quelque chose qui va tout de suite connoter une relation intime, voire sexuelle. En fait, nos amitiés pourraient être et peuvent être aussi charnelles. Et donc d'avoir des espaces où on sent vraiment qu'on peut éprouver le contact, le toucher sans la sexualisation, c'est fondamental d'avoir ces espaces-là. Ça fait un bien fou, ce sont des espaces de ressources. Et il y a dans le combat en particulier, ou en tout cas dans les sports de combat ou les sports martiaux, quelque chose qui est intéressant du point de vue du genre. C'est-à-dire, qu'est-ce que. Là, nous sommes deux femmes cis, si je ne m'abuse, en discussion, et nous n'avons pas été éduquées au combat, à la défense, à l'attaque. Ça ne fait pas partie de ce qu'on attend de nous, et d'ailleurs, c'est potentiellement condamnable. Je pense qu'une des choses qui me plaît le plus dans la pratique martiale, c'est qu'il y a un endroit dans la semaine où je peux être super vénère et où tout le monde est ravi que je le sois. Et cette validation de l'expression vocale, physique, de mon énergie de rage, parce que ça vient par des. Enfin, ça s'exprime par des sorties de force, ça s'exprime par du muscle, que ça puisse exister dans ma vie, ça, et que je sois pas la fille en colère depuis tant de temps, et c'est un peu pénible en fait, cette femme en colère. En fait, ça a vraiment allégé la pression de la colère dans le reste de ma vie, d'avoir un espace où, quand vraiment je m'énerve, alors pas sur quelqu'un, mais pour sortir de la force, pour mobiliser une énergie, eh bien c'est valorisé, c'est applaudi, c'est encouragé, on me dit que c'est beau, on me dit que c'est bien. Ça aussi, ça fait. Enfin, ça ouvre des espaces intimes, en fait. Ça n'ouvre pas que des espaces de vie en dehors de la vie. Non, non, c'est ça. Pour moi, ça a fait basculer mon rapport à la colère, à la force, à la puissance. Et je trouve que c'est une des plus belles choses qui me soit arrivée. Je sais pas ce que t'en penses, toi.
1: Je suis très d'accord. Et je trouvais ça justement chouette aussi dans le texte, le côté. Transformation de la colère, enfin, plusieurs fois de la douceur aussi, enfin, cette envie de droit d'être en colère, mais comment on revient à quelque chose de doux aussi derrière?
0: C'est beaucoup se demander de faire cohabiter cette colère qui n'avait pas le droit d'exister et qui là subitement trouve une place pour s'exprimer et en même temps faudrait pouvoir la faire cohabiter avec de la douceur et ce serait bien d'être les deux à la fois et enfin on se demande aussi des choses surtout dans ce travail parce que je trouve que c'est un travail en fait, c'est un tel effort de sortie de violence c'est beaucoup se demander. Donc déjà, être doux avec soi, c'est pas trop s'en demander. Et ensuite, oui, la question de qu'est-ce qui me fait du bien, est-ce que j'ai des espaces de douceur, de soutien, d'accompagnement, mais je pense qu'on valorise pas suffisamment ces espaces de contenance que sont les amitiés, que sont les espaces justement de retrouvailles communautaires, de soutien politique, de militance. Oui, ce sont aussi des espaces qui devraient en tout cas pouvoir faire cohabiter. L'énergie de rage, de colère et une forme de douceur et de soutien comme un grand contenant en fait, comme un des bras qui nous enlacent. Voilà, c'est peut-être chercher ces espaces-là, si on en a le désir en tout cas. Tic, tic.
2: Est-ce que tu as une sensation de sérénité parfois?
3: Ouais. Et elle, je l'ai aussi. Et c'est, je dirais, peut-être au niveau du diaphragme, peut-être un petit peu en dessous, au-dessus, je ne sais pas exactement. Mais c'est quelque chose pour moi qui correspond à un petit feu, qui est juste très constant. Une bougie, je dirais, c'est plus qu'un petit feu. Une bougie que je peux regarder ou. Et qui fait que. Peu importe dans quelle direction, tout est facile d'aller quelque part. Et ça me. C'est aussi un truc très détendu. J'ai souvent les épaules qui montent. Parce que un peu d'angoisse, un peu de stress, un peu de trucs. Et les moments où je suis sereine, je sais aussi que c'est un moment où mes épaules se descendent beaucoup. Et ma respiration est beaucoup plus ample. Mais j'ai pas ce truc de j'ai envie d'aller spécialement par là, comme la joie ou l'excitation ou le truc. Je peux rester là, c'est très bien, je peux bouger, c'est très bien, je peux faire ça, c'est facile. C'est un état où tout arrive et tout est bien. Oui, de plus en plus là quand même cet état.
4: Les émotions, je les ressens là. Et je voulais me faire une lumière à ce niveau-là. Qui va prendre tout mon ventre et qui va irradier mes deux là. Voilà.
1: Donc du coup, un tatouage couleur qui partirait du diaphragme, enfin du plexus solaire.
4: Pas en couleur. En noir, ouais. Mais qui vibre. Des vibrations. Ouais. Des vibrations lumineuses, je sais pas comment t'expliquer. Bah, juste irradier à partir de là comme ça.
1: C'est toi-même qui te l'as fait.
4: Je vais me faire moi-même, ouais. Voilà. Je sais pas encore quand, ni comment, ni quoi. J'ai pas encore l'image exacte. Mais je veux absolument avoir ça sur moi. C'est comme si je matérialisais une émotion sur mon corps directement. C'est un peu rassurant, je trouve. 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
1: C'est l'histoire d'Isaac Newton qui voulait faire un stage dans un château hanté par sa mère.

0: on vient d'entendre sa mère. Enfin, c'est peut-être un trucage aussi.
1: Maman, si t'es là, frappe 3 coups. Ouais, ça va être plus difficile que prévu. Maman, si c'est toi, frappe 1 coup. Elle s'est endormie. Maman, est-ce que tu sais jouer du violon ? Là, ça doit être elle parce qu'elle confond les instruments.
2: Toujours ta maman.
1: Pas les orteils !
2: Et tu inventes beaucoup de conneries.
1: C'est sûr que j'ai inventé la gravitation, mais c'est utile. Aïe !
0: Bon, on peut quand même comprendre que les fantômes, ça emmerde le monde. Pour ma part, je préfère manger un yaourt que d'avoir affaire à un fantôme. Bon, il y en a qui préfèrent peut-être l'inverse, mais c'est parce qu'ils aiment pas les yaourts.

c'est que dès l'école, on éduque les gens à être de bons citoyens qui renacleront pas trop et qui gueuleront pas trop. Mais vivre, c'est pas bosser comme un dingue, mettre au boulot dodo, oui. C'est pas vrai, ça, c'est pas vivre. Ça, c'est être esclave. C'est pas vivre. Bon, moi, j'ai qu'une vie. Ce qui m'importe, c'est de la vivre. Si je la vis mal, ça regarde personne que moi. Parce que la vivre bien, c'est pas avoir de l'argent. La vivre bien, c'est vivre. Prendre son temps, boire un verre, discuter comme on fait maintenant, aller se balader, rien foutre. Perdre son temps, c'est la plus merveilleuse façon de le gagner. Alors que les gens disent que le temps, c'est de l'argent, c'est pas vrai, ça. Mais perdre son temps, c'est fabuleux, tu rêves.

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0: Bonne nuit, Nicolas. Bonne nuit, Papronel.
1: Bonne nuit, les petits.
0: Bonne nuit, Nono.

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0: Aïe. Ah. Tienne. Ah. 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
1: Yeah.

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